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0: je me retiens.
1: Tiens.
0: Égal.
1: Je t'aime. Je t'aime. Oh oui, je t'aime.
0: Féminine.
1: C'est tout?
0: Oui, oui, oui.
1: Aber das kann doch nur nicht alles gewesen sein.
0: War aber alles.

0: Uhr.
1: Dis-moi, cette télé, c'est vraiment n'importe quoi.
2: Ah oh bah tu vois, j'ai bien aimé, moi.
1: Oh bah toi, bien sûr. Dès qu'il y a une femme nue quelque part. Oh,
2: il fait chaud. Ah oui, il fait chaud. Hein.
1: Tiens, j'en fais autant.
2: Mais tu te mets nue?
1: Oui.
2: Ah ben moi aussi, t'as.
1: Bien fait.
2: On sent pas de ça, là-bas. L'autre jour, à la télé, ils l'ont dit dans l'émission. 45% des Français couchent à poil.
1: Oui, et après, ils s'étonnent d'avoir des rhumatismes. Oui.
2: Oh ben, c'est un brevet de longue vie. Ils l'ont dit aussi,
1: ils l'ont dit aussi, j'ai entendu. Ils l'ont dit.
2: Dis-moi.
1: Quoi?
2: On essaye.
1: Mais quoi?
2: D'avoir des rhumatismes.
1: Quoi? Tu es bête. Mais je t'aime bien.
2: Moi non plus.
1: Serge.
2: Oui.
1: Éteins.
2: Ah bon, tu...
1: Éteins.
2: Tu veux que j'éteigne déjà?
1: Oui.
2: Bon. Voilà. Plus j'y repense et plus je trouve qu'elle était drôlement bien roulée, la petite à la télé.
1: Encore?
2: J'aurais 20 ans de moins, je te jure que... Ah oh bah, t'as tort de rigoler. Elle te ressemblait.
1: Oh bah merci. Ah non, j'étais mieux qu'elle.
2: Oh, c'est à voir quand même.
1: Mais c'est tout vu. Ça, chez moi, c'était mieux.
2: Quoi ça? Ça?
1: Oh, ça peut-être pas. Mais ça, sûrement.
2: Ah, tu parles de ça que je tiens?
1: Oui, non, là, chalet.
2: Hein? Ah oui, ça, peut-être, oui.
1: Ouais. Et ça aussi, hein?
2: Quoi, où?
1: Ça, là, non, là. Là, non, là, ça, ça, oui.
2: Ça?
1: Oui.
2: Là?
1: Oui, rappelle-toi, alors.
2: Ah, hein? Oui, ça, je dois dire, c'était pas mal. Je me rappelle.
1: C'est pas drôle, écoute. Tu me chatouilles.
2: Tu dis que c'est pas drôle, mais tu rigoles quand même, hein.
1: Oh, tant pis pour toi, je t'en fais autant, allez.
2: Arrête.
1: Non.
2: Arrête.
1: Mais à quoi ça t'avance?
2: Ah, rien, c'est bon, hein.
1: Qu'est-ce qui est bon?
2: Mais de rigoler. C'est toujours ça.
1: C'est toujours ça de prix. Oh!
2: Viens.
1: Et ça?
2: Oh, ben ça alors?
1: Oh! J'y croyais plus.
2: Ah, moi non plus. Oh. On a bien fait d'en parler.
1: Oh, tu vois?

0: cette télé.
1: Dis-moi, Jen.
0: Oui.
1: Mais le rectangle blanc, hein.
0: Oui. Mmh. Oui. Mmh.
1: Mmh.

0: Non, en fait, c'est tout simple. Quand les grenouilles s'arrêtent de chanter, c'est que un ours ou autre chose est dans les parages.
1: Ne me rassure pas.